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1: Bonjour à tous, ravi de vous retrouver sur Métis, c'est l'heure de votre éphéméride. Aujourd'hui, nous sommes le vendredi 15 mai et nous fêtons Sainte Denise. Les Denises sont des personnalités à la fois sensibles et intuitives, avec une grande capacité à percevoir les émotions et les atmosphères qui les entourent. Elles captent les nuances, les non-dits, ce que les mots ne disent pas toujours. Elles avancent avec une forme de délicatesse intérieure, mais aussi une vraie force lorsqu'il s'agit de prendre position, de défendre ce qui leur semble juste. Ce sont des êtres profondément relationnels, pour qui les liens humains ont une importance essentielle. Voilà pour vous les Denises, bonne fête! À présent, côté littérature, le livre à l'honneur aujourd'hui s'intitule « Ce qu'il faut de nuit » de Laurent Petit-Mangin. Un père élève seul ses deux fils dans une petite ville de l'est de la France. Depuis la mort de leur mère, ils tentent de maintenir un équilibre fragile, fait de travail, de tendresse discrète et de petits gestes du quotidien. L'aîné suit un chemin relativement stable, mais le plus jeune lui se rapproche progressivement de groupes extrémistes et violents. Le père voit le glissement arriver sans réussir à l'empêcher vraiment. Et c'est toute la force du roman d'ailleurs, cette douleur silencieuse d'un homme qui aime profondément son fils, tout en ne reconnaissant plus ce qu'il devient. Ce livre, écrit avec une grande sobriété, vous est proposé aux éditions La Manufacture de Livres. Nous poursuivons maintenant avec la citation de ce jour. Elle nous vient de Simone Veil. Ce n'est pas la force, mais la délicatesse qui fait durer les choses. Voilà, c'était votre éphéméride d'aujourd'hui. Je vous retrouve bien sûr la semaine prochaine. En attendant, bon week-end à tous sur Métis.

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1: Bonjour à tous, ravie de vous retrouver sur Métis, c'est l'heure de votre horoscope. Aujourd'hui, les béliers, tu es dans une scène où tout peut basculer, mais pas forcément comme tu l'imaginais. L'action n'est pas extérieure, elle est intérieure, et c'est là que tu gagnes. Taureau, quelque chose que tu pensais acquis pourrait évoluer légèrement, rien de grave, mais ça te pousse à t'adapter, et tu le fais mieux que tu ne le crois. Les Gémeaux, une rencontre, un mot, un regard, et tout peut prendre une autre direction. Tu es dans une journée à effet papillon. Les Cancers, tu ressens plus que tu ne montres, mais aujourd'hui ça pourrait sortir différemment et ce sera libérateur. Les Lions, tu n'as pas besoin d'en faire trop aujourd'hui, c'est en étant simple que tu touches juste. Les Vierges, tu vois un détail que personne ne remarque et ce détail change toute l'histoire. Les Balances, une décision pourrait sembler anodine, mais elle ouvre une nouvelle dynamique. Les Scorpions, tu pourrais comprendre quelque chose sans qu'on te le dise, et ça te donne une longueur d'avance. Les Sagittaires, tu es entre deux directions. Bonne nouvelle, aucune des deux n'est une erreur. Les Capricornes, tu pourrais lâcher quelque chose et te sentir immédiatement plus léger. Les Verseaux, une idée étrange pourrait devenir brillante si tu lui laisses une chance. Enfin les Poissons, tu es exactement au bon endroit, même si ça ne ressemble pas encore à ce que tu attendais. Voilà, c'était votre horoscope d'aujourd'hui. Je vous retrouve demain à la même heure. Bonne journée à tous sur Métis.

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2: Une fois qu'on a identifié le risque et les produits utilisés, il faut, et que ces produits sont considérés comme dangereux, il faut substituer les produits, c'est-à-dire les remplacer, comme le dit la législation, pour des produits moins nocifs, qui sont d'un usage et avec un prix équivalent. Mais l'essentiel, c'est de remplacer le produit ou le substituer par un autre produit.
1: Les espaces de stockage et de travail doivent-ils être ventilés?
2: Les espaces de stockage, comme les espaces de travail, doivent avoir une protection collective, qui est en général basée sur de la ventilation générale, qui doit être calculée par des spécialistes, puisque ça dépend du type de produit, de la nocivité. Donc il y a un certain nombre de renouvellements d'air à faire régulièrement dans les pièces.
1: Est-ce que votre service dispose de personnes aptes à nous aider et nous conseiller?
2: On a une spécialiste qui est en risque chimique, on a même un médecin qui est en train de faire un diplôme spécialisé sur les risques chimiques. Donc le service est gréé pour pouvoir répondre à ce type de questions.
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1: Bonjour à tous, Coupe du Monde 2026, 5 ultramarins dans la liste de Didier Deschamps. Dévoilée hier, le Guyanais Mike Maignan s'impose comme une évidence dans les buts. Numéro 1 incontesté, il sera l'un des cadres de la sélection. Au milieu, le jeune Martiniquais Warren Zaïre-Emery poursuit son ascension et s'affirme comme une option sérieuse dans l'entrejeu français. Sur le flanc droit de la défense, Malo Gusto figure parmi les solutions retenues par le staff en concurrence avec Jules Koundé. En charnière centrale, le Guadeloupéen Maxence Lacroix vient compléter la rotation défensive. Enfin en attaque, Marcus Thuram va participer à sa deuxième Coupe du Monde. Hors paillage, la société minière Torres et son dirigeant condamnés en appel pour manquement. Le dirigeant a été interdit d'exercer une activité minière pendant 5 ans. La société et son dirigeant ont donc été condamnés par la cour d'appel le 28 avril pour exploitation non conforme d'une installation avec une atteinte grave à la santé et à la sécurité des personnes ou dégradation substantielle de l'environnement. Le syndicat des avocats de France organise 2 permanences gratuites et sans rendez-vous dans l'ouest guyanais à la fin de ce mois de mai. Les sessions sont organisées, notez-le, le vendredi 29 mai de 14 à 17h au Carbet et des associations à Saint-Laurent-du-Maroni et le samedi 30 mai de 9h à midi à la maison familiale et rurale d'Apatou. Toute question relative à n'importe quel domaine du droit, droit de la famille, droit des étrangers et de la nationalité, droit pénal, droit foncier et de la propriété, droit du travail, droit de la fonction publique, etc. sont donc les bienvenus. 71 nouveaux cas confirmés de chikungunya ont été recensés la semaine dernière en Guyane. C'est le plus haut total sur une semaine depuis le début de l'épidémie et plus tôt dans l'année. Depuis fin janvier, 338 cas ont été détectés sur le territoire. La grande majorité des infections sont localisées dans l'ouest guyanais, 75%. Pour autant, le dernier bulletin de Santé publique France relève l'évolution de 2 nouveaux foyers dans le secteur des Savanes et sur l'île de Cayenne.
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1: Bonjour à tous, ravi de vous retrouver sur Métis, c'est l'heure de votre météo. Aujourd'hui, le soleil s'est levé à 5h55 et se couchera ce soir à 18h47. Ce matin, à Cayenne, les températures tourneront autour des 24 degrés aux premières heures, avec un ciel qui hésitera entre passages nuageux étirés et percées lumineuses discrètes. L'humidité sera bien présente, avec des vents d'est soufflant entre 10 et 20 km/h. Pour cet après-midi, le ciel gagnera en relief, traversé de nuages plus massifs qui dessineront une atmosphère mouvante. Nous aurons des températures qui grimpent à 35 degrés et des vents du nord-est qui se renforcent entre 20 et 30 km/h. Nous attendrons également quelques averses qui pourront surgir de manière intermittente et attention, elles pourront être par moments intenses. Et puis enfin, très vite, le ciel se dégagera à nouveau et cela offrira de nouvelles percées lumineuses. Enfin, pour notre soirée, les températures redescendront à 26 degrés avec des vents d'est qui tourneront autour des 15 km/h, ce qui donnera une ambiance plus stable. Le ciel, lui, restera variable avec quelques nuages résiduels. Et par ailleurs, le temps redeviendra sec, mais encore humide. Voilà, c'était votre météo d'aujourd'hui. Je vous retrouve quant à moi la semaine prochaine sur Métis FM.

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1: Attention, si vous êtes du genre à procrastiner cette démarche administrative obligatoire, attention donc à la date limite, débutée le 9 avril dernier, la campagne 2026 de déclaration d'impôt basée sur les revenus de 2025 prend bientôt fin. Elle se termine le 21 mai pour les foyers résidents dans les départements 1 à 19 et pour les non-résidents en France. Elle se terminera le 28 mai pour les départements de 20 à 54 et le 4 juin pour les départements de 55 à 974 et 976. L'écologie est-elle une responsabilité des entreprises? C'est l'une des questions que pose le premier baromètre de l'action écologique des acteurs des territoires. Son but, mesurer l'engagement écologique des patrons de TPE-PME ainsi que les avancées et les freins à la transition écologique dans les entreprises. Selon ce sondage, les patrons agissent déjà mais se heurtent à plusieurs blocages. 72% des dirigeants de TPE-PME estiment qu'ils ne sont pas suffisamment accompagnés pour réussir leur transition écologique. Ça vous concerne ou pas? Près de 7 automobilistes sur 10 profèrent des insultes au volant selon le dernier baromètre publié par la Fondation Vinci Autoroute. Les comportements agressifs n'ont pas disparu des routes, bien au contraire. Insultes et coups de klaxon vont bon train, traduisant une réelle anxiété derrière son volant. Près de 9 Français sur 10 ont peur du comportement agressif des autres conducteurs. C'est pas la folie, discrète mais bien réelle. Si vous faites partie des 6 millions de Français au contrat de gaz indexé sur le tarif moyen, une baisse de 4,8% sera effective en juin, soit 1,26€. Et puis avant de faire une petite fricassée, mieux vaut vérifier des gambasses surgelées contaminées par une bactérie mangeuse de chair rappelée dans toute la France. Attention, si vous avez acheté un paquet de 500 grammes de gambasses sauvages, crevettes tropicales entières crues surgelées de la marque Ronde des Mers, produit de marque repère distribué dans les magasins Leclerc entre le 4 décembre et le 6 mai dernier, et bien celles-ci sont contaminées par une bactérie pouvant provoquer des diarrhées aiguës, voire des nécroses dans le pire des cas.
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1: Bonjour à tous, ravi de vous retrouver sur Métis, c'est l'heure de votre éphéméride. Aujourd'hui, nous sommes le vendredi 15 mai et nous fêtons Sainte Denise. Les Denises sont des personnalités à la fois sensibles et intuitives, avec une grande capacité à percevoir les émotions et les atmosphères qui les entourent. Elles captent les nuances, les non-dits, ce que les mots ne disent pas toujours. Elles avancent avec une forme de délicatesse intérieure, mais aussi une vraie force lorsqu'il s'agit de prendre position, de défendre ce qui leur semble juste. Ce sont des êtres profondément relationnels, pour qui les liens humains ont une importance essentielle. Voilà pour vous les Denises, bonne fête! À présent, côté littérature, le livre à l'honneur aujourd'hui s'intitule « Ce qu'il faut de nuit » de Laurent Petit-Mangin. Un père élève seul ses deux fils dans une petite ville de l'est de la France. Depuis la mort de leur mère, ils tentent de maintenir un équilibre fragile, fait de travail, de tendresse discrète et de petits gestes du quotidien. L'aîné suit un chemin relativement stable, mais le plus jeune lui se rapproche progressivement de groupes extrémistes et violents. Le père voit le glissement arriver sans réussir à l'empêcher vraiment. Et c'est toute la force du roman d'ailleurs, cette douleur silencieuse d'un homme qui aime profondément son fils, tout en ne reconnaissant plus ce qu'il devient. Ce livre, écrit avec une grande sobriété, vous est proposé aux éditions La Manufacture de Livres. Nous poursuivons maintenant avec la citation de ce jour. Elle nous vient de Simone Veil. Ce n'est pas la force, mais la délicatesse qui fait durer les choses. Voilà, c'était votre éphéméride d'aujourd'hui. Je vous retrouve bien sûr la semaine prochaine. En attendant, bon week-end à tous sur Métis.

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1: Bonjour à tous, ravie de vous retrouver sur Métis, c'est l'heure de votre horoscope. Aujourd'hui, les béliers, tu es dans une scène où tout peut basculer, mais pas forcément comme tu l'imaginais. L'action n'est pas extérieure, elle est intérieure, et c'est là que tu gagnes. Taureau, quelque chose que tu pensais acquis pourrait évoluer légèrement, rien de grave, mais ça te pousse à t'adapter, et tu le fais mieux que tu ne le crois. Les Gémeaux, une rencontre, un mot, un regard. Et tout peut prendre une autre direction. Tu es dans une journée à effet papillon. Les Cancers. Tu ressens plus que tu ne montres. Mais aujourd'hui, ça pourrait sortir différemment et ce sera libérateur. Les Lions. Tu n'as pas besoin d'en faire trop aujourd'hui. C'est en étant simple que tu touches juste. Les Vierges. Tu vois un détail que personne ne remarque. Et ce détail change toute l'histoire. Les Balances, une décision pourrait sembler anodine, mais elle ouvre une nouvelle dynamique. Les Scorpions, tu pourrais comprendre quelque chose sans qu'on te le dise, et ça te donne une longueur d'avance. Les Sagittaires, tu es entre deux directions. Bonne nouvelle, aucune des deux n'est une erreur. Les Capricornes, tu pourrais lâcher quelque chose et te sentir immédiatement plus léger. Les Verseaux, une idée étrange pourrait devenir brillante si tu lui laisses une chance. Enfin les Poissons, tu es exactement au bon endroit, même si ça ne ressemble pas encore à ce que tu attendais. Voilà, c'était votre horoscope d'aujourd'hui. Je vous retrouve demain à la même heure. Bonne journée à tous sur Métis.
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1: Bonjour à tous. Coupe du Monde 2026. 5 ultramarins dans la liste de Didier Deschamps. Dévoilée hier, le Guyanais Mike Maignan s'impose comme une évidence dans les buts. Numéro 1 incontesté, il sera l'un des cadres de la sélection. Au milieu, le jeune Martiniquais Warren Zaïre-Emery poursuit son ascension et s'affirme comme une option sérieuse dans l'entrejeu français. Sur le flanc droit de la défense, Malo Gusto figure parmi les solutions retenues par le staff en concurrence avec Jules Koundé. En charnière centrale, le Guadeloupéen Maxence Lacroix vient compléter la rotation défensive. Enfin en attaque, Marcus Thuram va participer à sa deuxième Coupe du Monde. Hors paillage, la société minière Torres et son dirigeant condamnés en appel pour manquement. Le dirigeant a été interdit d'exercer une activité minière pendant 5 ans. La société et son dirigeant ont donc été condamnés par la cour d'appel le 28 avril pour exploitation non conforme d'une installation avec une atteinte grave à la santé et à la sécurité des personnes ou dégradation substantielle de l'environnement. Le syndicat des avocats de France organise 2 permanences gratuites et sans rendez-vous dans l'ouest guyanais à la fin de ce mois de mai. Les sessions sont organisées, notez-le, le vendredi 29 mai de 14 à 17h au Carbet des associations à Saint-Laurent-du-Maroni et le samedi 30 mai de 9h à midi à la maison familiale et rurale d'Apatou. Toute question relative à n'importe quel domaine du droit, droit de la famille, droit des étrangers et de la nationalité, droit pénal, droit foncier et de la propriété, droit du travail, droit de la fonction publique, etc. sont donc les bienvenus. 71 nouveaux cas confirmés de chikungunya ont été recensés la semaine dernière en Guyane. C'est le plus haut total sur une semaine depuis le début de l'épidémie, plus tôt dans l'année. Depuis fin janvier, 338 cas ont été détectés sur le territoire. La grande majorité des infections sont localisées dans l'ouest guyanais, 75%. Pour autant, le dernier bulletin de Santé publique France relève l'évolution de 2 nouveaux foyers dans le secteur des Savanes et sur l'île de Cayenne.

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1: Bonjour à tous, ravi de vous retrouver sur Métis. C'est l'heure de votre météo. Aujourd'hui, le soleil s'est levé à 5h55 et se couchera ce soir à 18h47. Ce matin, à Cayenne, eh bien, les températures tourneront autour des 24 degrés aux premières heures, avec un ciel qui hésitera entre passage nuageux étiré et percées lumineuses discrètes. L'humidité sera bien présente, avec des vents d'est soufflant entre 10 et 20 km/h. Pour cet après-midi, le ciel gagnera en relief, traversé de nuages plus massifs qui dessineront une atmosphère mouvante. Nous aurons des températures qui grimpent à 35 degrés et des vents du nord-est qui se renforcent entre 20 et 30 km/h. Nous attendrons également quelques averses qui pourront surgir de manière intermittente et les tensions pourront être par moments intenses. Et puis enfin, très vite, le ciel se dégagera à nouveau et cela offrira de nouvelles percées lumineuses. Enfin, pour notre soirée, les températures redescendront à 26 degrés avec des vents d'est qui tourneront autour des 15 km/h, ce qui donnera une ambiance plus stable. Le ciel, lui, restera variable avec quelques nuages résiduels. Et par ailleurs, le temps redeviendra sec, mais encore humide. Voilà, c'était votre météo d'aujourd'hui. Je vous retrouve quant à moi la semaine prochaine sur Métis FM.

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avion. T'es un Boeing, toi. Non, sur ma vie, je te parle sérieux, genre. T'es vraiment trop belle. T'es vraiment trop belle, tu mérites de sortir d'ailleurs, tu sais quoi, envoie ton adresse, là. J'arrive tout de suite, là. On sort, là.

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1: Bonjour à tous. Comment des passagers du navire MV Ondius ont-ils été contaminés par l'antivirus? Pour tenter de répondre à cette question, une mission scientifique argentine va se rendre la semaine prochaine à Ushuaia, d'où est parti le bateau évacué à Tenerife. Tous les cas contacts, d'ailleurs présents en France, ont été testés négatifs. Le militant anti-narcotrafic devenu adjoint au maire de Marseille, Amine Kessassi, dénonce les conséquences gravissimes en termes de sécurité des fuites parues dans la presse autour de l'enquête sur l'assassinat de son frère Mehdi dans une déclaration transmise hier par ses avocats à l'AFP. Sur la croisette, robe de gala ou short de plage, le chien renifleur ne fait pas de différence pour traquer cocaïne et cannabis tout au long du festival de Cannes qui attire dans son sillage aussi bien le gotha du cinéma que les vendeurs et les consommateurs de drogue. Lorsqu'ils s'approchent, les festivaliers sont parfois surpris de sentir un museau les renifler pendant quelques secondes. Pendant le festival où la fête bat son plein chaque soir jusqu'au 23 mai, le maire de Cannes, David Lisnard, a réclamé une opération ciblée de lutte contre les stupéfiants. Le procureur de Grasse a répondu favorablement à ces opérations. Le festival de Cannes, c'est aussi ses nombreuses soirées sur les plages de la Croisette avec son lot d'invités de marque et de stars pour la chanson ou le mix. Exemple cette semaine avec le DJ Moziman venu lancer Akili Mirari sur la plage Croisette Beach. Alors, est-il difficile de mixer pour un public cannois? Voici la réponse de Moziman.
2: Tous les publics sont très différents et moi j'aime bien être challengé justement. J'aime bien me retrouver peut-être un peu plus en difficulté sur un public cannois où les gens sont pas venus pour m'écouter jouer, où les gens sont venus pour passer un moment sympa. Je vais essayer de m'adapter, je vais essayer de partager et de pas trop me prendre la tête.
1: Et Moziman se produira une fois de plus ce soir sur une plage de la Croisette avant de s'envoler demain samedi pour Ibiza. Voilà, c'est la fin de ce flash. Merci de l'avoir suivi. Je vous souhaite une excellente journée en notre compagnie.
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1: Bonjour à tous, Coupe du Monde 2026, 5 ultramarins dans la liste de Didier Deschamps dévoilée hier. Le Guyanais Mike Maignan s'impose comme une évidence dans les buts, numéro 1 incontesté, il sera l'un des cadres de la sélection. Au milieu, le jeune Martiniquais Warren Zaïre-Emery poursuit son ascension et s'affirme comme une option sérieuse dans l'entrejeu français sur le flanc droit de la défense. Malogusto figure parmi les solutions retenues par le staff en concurrence avec Jules Koundé en charnière centrale. Le Guadeloupéen Maxence Lacroix vient compléter la rotation défensive. Enfin en attaque, Marcus Thuram va participer à sa deuxième Coupe du Monde. Hors paillage, la société minière Torres et son dirigeant condamnés en appel pour manquement. Le dirigeant a été interdit d'exercer une activité minière pendant 5 ans. La société et son dirigeant ont donc été condamnés par la cour d'appel le 28 avril pour exploitation non conforme d'une installation avec une atteinte grave à la santé et à la sécurité des personnes ou dégradation substantielle de l'environnement. Le syndicat des avocats de France organise 2 permanences gratuites et sans rendez-vous dans l'ouest guyanais à la fin de ce mois de mai. Les sessions sont organisées, notez-le, le vendredi 29 mai de 14 à 17h au Carbet des associations à Saint-Laurent-du-Maroni et le samedi 30 mai de 9h à midi à la maison familiale et rurale d'Apatou. Toute question relative à n'importe quel domaine du droit, droit de la famille, droit des étrangers et de la nationalité, droit pénal, droit foncier et de la propriété, droit du travail, droit de la fonction publique, etc. sont donc les bienvenus. 71 nouveaux cas confirmés de chikungunya ont été recensés la semaine dernière en Guyane. C'est le plus haut total sur une semaine depuis le début de l'épidémie et plus tôt dans l'année. Depuis fin janvier, 338 cas ont été détectés sur le territoire. La grande majorité des infections sont localisées dans l'ouest guyanais, 75%. Pour autant, le dernier bulletin de Santé publique France relève l'évolution de 2 nouveaux foyers dans le secteur des savanes et sur l'île de Cayenne.
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1: Bonjour à tous, les autorités météorologiques américaines tablent sur un retour imminent d'El Niño. Le phénomène climatique réchauffant devrait donc revenir sous peu et se poursuivre tout au long de l'hiver 2026 à 2027, au cours duquel il pourrait atteindre de très hauts niveaux d'intensité, estiment les autorités météorologiques américaines. En Haïti, 5300 personnes déplacées après des affrontements violents entre gangs. Les violences armées survenues dimanche dans des quartiers situés au nord de la capitale haïtienne, Port-au-Prince, ont entraîné le déplacement de quelques 5300 personnes dans l'espace de 3 jours, selon l'Organisation internationale pour les migrations. Le président de Cuba, Miguel Díaz-Canel, a accusé hier les États-Unis d'être responsables de la situation particulièrement tendue du réseau électrique de l'île, qui s'est à nouveau aggravée ces derniers jours. Le pays est également à court de diesel et de fuel. Des quantités limitées de gaz sont disponibles, mais le système énergétique est dans un état très critique à cause du blocus des États-Unis qui empêche les livraisons de brut. On ne se sent pas en sécurité, enclavé sous l'épaisse voûte de la forêt amazonienne, sur les rives des eaux brunes du fleuve, marquant la frontière avec le Brésil. Les habitants de Camopi, en Guyane, crient leur colère contre les empailleurs clandestins, forçant l'État à promettre un poste de contrôle militaire dans cette commune autochtone de 2500 âmes, uniquement accessible par voie fluviale ou aérienne. La tension est vive pour entraver la logistique de ces chercheurs d'or. Des résidents ont érigé le 25 avril un barrage éphémère de pirogues sur l'Oyapock. L'installation a été rapidement démantelée par les autorités pour des motifs d'ordre public, mais l'action illustre un climat explosif. Nouvelle opération d'envergure pour les autorités françaises dans la lutte contre le narcotrafic dans la Caraïbe. Une cargaison estimée à près de 3 tonnes de cocaïne a été interceptée dernièrement au large de la Guyane et du Brésil. La marchandise doit être acheminée vers la Martinique, où elle sera remise à la justice avant destruction. Le chlordécone, l'État renforce les contrôles et poursuit les actions de prévention en Guadeloupe. En Guadeloupe, l'État donc poursuit le déploiement de sa stratégie de prévention et de décontamination avec de nouveaux contrôles sanitaires, un accompagnement des éleveurs et des pêcheurs, ainsi qu'un accès renforcé aux tests de chlordéconémie. Dans cette optique, la préfecture de la Guadeloupe a tenu son comité de pilotage local cette semaine au campus de Fouillolles à Pointe-à-Pitre. La Martinique a besoin de main-d'œuvre cette année. Plus de 12 700 projets de recrutement sont identifiés par France Travail. L'enquête annuelle relative aux intentions de recrutement réalisée par France Travail avec le concours du centre de recherche, le CREDOC, est disponible. Elle dévoile une dynamique d'emploi particulièrement forte au sein des grandes structures. Localement, la vente, le tourisme, les services, l'agriculture, les aides à domicile et les auxiliaires de vie sont les domaines où les projets d'embauche sont majoritaires. Vous pouvez faire vos valises en France. Les compagnies aériennes ne prévoient pas d'annulation de vol cet été. Les mois de juillet et août représentent en effet jusqu'à 40% de la fréquentation annuelle pour certaines compagnies. Ces dernières n'envisagent pas de réduire leur activité sur cette période, malgré la hausse des prix du carburant. La Coupe du Monde de foot, 5 ultramarins dans la liste de Didier Deschamps. Le Guyanais Mike Maignan s'impose comme une évidence dans les buts. Numéro 1 incontesté, il sera l'un des 4 de la sélection. Au milieu, le jeune Martiniquais Warren Zaïre-Emery poursuit son ascension et s'affirme comme une option sérieuse dans l'entrejeu français. Sur le flanc droit de la défense, Malo Gusto figure parmi les solutions retenues par le staff en concurrence avec Jules Koundé. En charnière centrale, le Guadeloupéen Maxence Lacroix vient compléter la rotation défensive. Enfin, en attaque, Marcus Thuram va participer à sa 2e Coupe du Monde. Voilà, c'est la fin de ce flash. Merci de l'avoir suivi.

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2: Pour limiter les risques chimiques, il faut déjà faire un recensement des risques au niveau du poste de travail, c'est-à-dire faire le recensement de tous les produits utilisés. Pour chaque produit, rechercher les fiches de données de sécurité, établir des procédures pour faire des transvasements et regarder l'étiquetage. À la fin, c'est le stockage des gros contenants.
1: De façon générale et collective, sur quoi faut-il faire attention?
2: Une fois qu'on a identifié le risque et les produits utilisés, il faut, et que ces produits sont considérés comme dangereux, il faut substituer les produits, c'est-à-dire les remplacer, comme le dit la législation, pour des produits moins nocifs, qui sont d'un usage et avec un prix équivalent. Mais l'essentiel, c'est de remplacer le produit ou le substituer par un autre produit.
1: Les espaces de stockage et de travail doivent-ils être ventilés?
2: Les espaces de stockage, comme les espaces de travail, doivent avoir une protection collective, qui est en général basée sur de la ventilation générale, qui doit être calculée par des spécialistes, puisque ça dépend du type de produit, de la nocivité. Donc il y a un certain nombre de renouvellements d'air à faire régulièrement dans les pièces.
1: Est-ce que votre service dispose de personnes aptes à nous aider et nous conseiller?
2: On a une spécialiste qui est en risque chimique, on a même un médecin qui est en train de faire un diplôme spécialisé sur les risques chimiques. Donc le service est gréé pour pouvoir répondre à ce type de questions.
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1: 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Mais l'essentiel, c'est de remplacer le produit ou le substituer par un autre produit.
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1: 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Donc il y a un certain nombre de renouvellements d'air à faire régulièrement dans les pièces.
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1: On a une spécialiste qui est en risque chimique, on a même un médecin qui est en train de faire un diplôme spécialisé sur les risques chimiques. Donc le service est gréé pour pouvoir répondre à ce type de questions.
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La musique 100% Métis, elle est sans avec Aya, Aya Nakamura, c'était No Stress sur Métis. Très bientôt, son concert, ben ouais, ce sera à la fin du mois, plus précisément du côté de Paris. Ben, une chose est sûre, c'est que les fans, vous allez forcément vous régaler. Pas moins de deux dates, en tout cas, qui sont programmées. Soyez les bienvenus dans Génération Métis. C'est JR avec vous jusqu'à 13h, 2h, forcément, de bonne musique. On prend le relais, hein, après Karen, bien sûr, qui vous a réveillé ce matin avec l'horoscope, l'éphémérie, de la météo et bien sûr de la bonne musique. Nous, eh bien, on rajoute tout simplement des cadeaux en supplément afin de vous garantir votre week-end de sortie. Ça tombe bien, un week-end qui commence dès ce soir. Rendez-vous au Zéphyr, mes amis. N'oubliez pas, l'humoriste Boudère sera là. On vous en parle dans quelques minutes. Juste après, 1T1 Indie Corner ou encore Karimi, ce sera Kitanago sur

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sur Bonjour Métis, elle est avec Gims en featuring avec L2B. C'était bloqué sur Métis. Dans quelques minutes, la rédaction pour l'essentiel de l'actualité nationale. 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Allez hop, du souvenir, on adore ça sur Métis. Rappelez-vous, les séquences de zouk de l'époque, on était la lumière, on choisit son carreau, on choisit sa cavalière et on laisse la magie s'opérer, tout simplement. Richard Biermann, Alex Catherine, voici la version, la formation plutôt, Real Limit avec Comptez-moi sur Métis. Il est 11h56.

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1: Bonsoir à tous. Comme à son habitude, le dirigeant américain Donald Trump reste avare de détails. Nous avons conclu des accords commerciaux fantastiques, excellents pour nos deux pays, a déclaré Donald Trump à l'occasion d'une nouvelle rencontre avec Xi Jinping dans le cadre de leur sommet de deux jours à Pékin qui s'est achevé aujourd'hui. À son côté, Xi Jinping a salué une visite historique qui fera date, ainsi que l'établissement entre les deux puissances rivales d'une nouvelle relation de stabilité stratégique constructive. Selon Donald Trump, la Chine a promis de commander 200 gros Boeing et veut acheter du pétrole et des produits agricoles américains. Pékin, de son côté, ne confirme pas. Une amélioration dans le détroit d'Ormuz, la télévision d'État iranienne a affirmé aujourd'hui que la République islamique permettait désormais à davantage de navires d'emprunter ce passage stratégique pour le commerce des hydrocarbures. Cela indique que de nombreux pays ont accepté les nouveaux protocoles juridiques que l'Iran et les forces navales des gardiens de la Révolution ont instaurés. Affirmation faite par un journaliste de la télévision d'État, le détroit d'Ormuz est ouvert, sauf pour les navires appartenant aux pays en guerre contre nous, avait affirmé quelques heures plus tôt le ministre des Affaires étrangères iranien. En France, nouvelle fusillade sur fond de trafic de drogue. Des coups de feu dans le quartier du Port Boyer à Nantes hier ont tué un adolescent de 15 ans et fait deux blessés également mineurs en début de soirée. Annonce faite par le procureur de Nantes. Un des blessés âgé de 13 ans est hospitalisé dans un état très grave, mais son pronostic vital n'est plus engagé. C'est ce qu'annonce le ministre de l'Intérieur, Laurent Nunez, lors d'une visite sur place ce matin. L'usine Stellantis de Rennes-la-Jeannet produira bientôt au moins un modèle du groupe chinois Dongfeng destiné au marché européen. Cet accord est conclu entre le constructeur automobile Stellantis qui peine à faire tourner ses usines à plein en Europe et le groupe chinois qui souhaite pouvoir exporter davantage vers l'Europe sans subir de droits de douane. Dongfeng fut le partenaire historique de PSA. Une trentaine de pays de l'Union européenne approuvent la création d'un tribunal spécial pour l'Ukraine afin de juger les crimes d'agression russe. Le moment où la Russie devra rendre des comptes pour son agression approche, a réagi le secrétaire général du Conseil de l'Europe, dont les pays membres se sont donc exprimés sur la question ce vendredi. Voilà, c'est la fin de cette édition. Merci de l'avoir suivi.

un avion. T'es un Boeing, toi. Non, sur ma vie, je te parle sérieux, genre. T'es vraiment trop belle. T'es vraiment trop belle, tu mérites de sortir d'ailleurs, tu sais quoi, envoie ton adresse, là, j'arrive tout de suite, là.

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La musique 100% métisse, elle est sans avec One Track Mind signé Naïka. Le gros succès compas du moment. Et donc, mes amis, l'occasion pour moi de vous rappeler que c'est demain que se déroule justement à la veille de la fête du drapeau haïtien au bout du monde. La grosse soirée dansante, vibes compas, bonne humeur, forcément de l'élégance, ça tout va. Avec bien sûr le live exceptionnel de Compassion. Et on vous invite à prendre vos invitations dès maintenant, vos tickets justement sur les plateformes de billetterie. Ok, le drapeau haïtien sera à l'honneur dès demain au bout du monde. Allez hop, Anthony Drou et Zilé pour la suite avec Parle-moi. C'est ce qui arrive juste avant l'essentiel de l'actualité locale.

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1: Bonjour à tous. 71 nouveaux cas confirmés de chikungunya ont été recensés la semaine dernière en Guyane. C'est le plus haut total sur une semaine depuis le début de l'épidémie, plus tôt dans l'année, depuis fin janvier. 338 cas ont été détectés sur le territoire. La grande majorité des infections sont localisées dans l'ouest de la Guyane, 75%. Pour autant, le dernier bulletin de Santé publique France relève l'évolution de deux nouveaux foyers dans le secteur des savanes et sur l'île de Cayenne. 6 cas ont été relevés la semaine dernière dans les savanes et 3 sur l'île de Cayenne. Le littoral ouest reste au niveau de la situation d'alerte du plan ORSEC de lutte contre les aboviroses, maladie virale transmise par la piqûre de divers arthropodes, dont les fameux moustiques. 2 policiers aux frontières et 1 réserviste en garde à vue dans une enquête pour trafic de cocaïne entre la Guyane et l'Hexagone. Le policier réserviste est Axel Rino, ancien adjoint au maire de Cayenne, Marie-Laure Finera-Hort. Une dizaine de personnes sont visées par cette procédure. Nouvelle opération d'envergure pour les autorités françaises dans la lutte contre le narcotrafic dans la Caraïbe. Une cargaison estimée à près de 3 tonnes de cocaïne a été interceptée récemment au large de la Guyane et du Brésil. La marchandise doit être acheminée désormais vers la Martinique où elle sera remise à la justice avant destruction. La mission locale Centre-Est Savane Guyane a lancé mercredi au cinéma Agora le premier numéro de JEG pour jeunes en Guyane, un magazine dédié à la valorisation des parcours et des talents de la jeunesse guyanaise. L'humoriste Boudet en présente ce soir à 20h pour la première fois en Guyane son one-man show baptisé Boudet à l'école. Rendez-vous donc ce soir au Zéphyr à partir de 20h. Et puis le prochain affrontement de Leonardo Mosca est annoncé pour le 9 juin prochain au Procte de Matoury. Le champion vaincu disputera son 19e combat professionnel de boxe face au Mexicain Rivas Ruiz. Voilà, c'est la fin de ce flash. Merci de l'avoir suivi.

0: La musique sont bonjour Métis, restons avec Vance Cartel et Chantia, c'était Panique sur Métis, 12h45. Mes amis, laissez-moi vous rappeler que eh bien, Boudère, bah oui, c'est ce soir sur les planches du Zéphyr eh bien, qu'il sera présent. L'humoriste le plus talentueux, l'un des plus talentueux bien sûr de cette génération, qui viendra pour la première fois sur le territoire. Et forcément, je vous inviterai vraiment à venir le voir. Quelques places encore de disponibles sur Bizouk, ok. Donc allez-y, histoire de ne pas forcément voir le spectacle à travers le statut des autres, ok. Donc on compte vraiment sur vous. Woodair ce soir au Zéphyr. Hier il était du côté de Saint-Martin, sold out. Donc autant dire que pour ce soir, je pense que ça s'annonce aussi plutôt pas mal du côté du Zéphyr. Donc rendez-vous sur Bizouk, mes amis. Et puis dès 20h ce soir au Zéphyr. Rachel Guillaume pour la suite avec Ou Méchant ou encore Taïla Chanel. C'est ce qui arrive juste avant 13h sur Métis FM.
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1: Bonsoir à tous. Comme à son habitude, le dirigeant américain Donald Trump reste avare de détails. Nous avons conclu des accords commerciaux fantastiques, excellents pour nos deux pays, a déclaré Donald Trump à l'occasion d'une nouvelle rencontre avec Xi Jinping dans le cadre de leur sommet de deux jours à Pékin qui s'est achevé aujourd'hui. À son côté, Xi Jinping a salué une visite historique qui fera date, ainsi que l'établissement entre les deux puissances rivales d'une nouvelle relation de stabilité stratégique constructive. Selon Donald Trump, la Chine a promis de commander 200 gros Boeing et veut acheter du pétrole et des produits agricoles américains. Pékin, de son côté, ne confirme pas. Une amélioration dans le détroit d'Ormuz, la télévision d'État iranienne a affirmé aujourd'hui que la République islamique permettait désormais à davantage de navires d'emprunter ce passage stratégique pour le commerce des hydrocarbures. Cela indique que de nombreux pays ont accepté les nouveaux protocoles juridiques que l'Iran et les forces navales des gardiens de la Révolution ont instaurés. Affirmation faite par un journaliste de la télévision d'État, le détroit d'Ormuz est ouvert, sauf pour les navires appartenant aux pays en guerre contre nous, avait affirmé quelques heures plus tôt le ministre des Affaires étrangères iranien. En France, nouvelle fusillade sur fond de trafic de drogue. Des coups de feu dans le quartier du Port Boyer à Nantes hier ont tué un adolescent de 15 ans et fait deux blessés également mineurs en début de soirée. Annonce faite par le procureur de Nantes. Un des blessés âgé de 13 ans est hospitalisé dans un état très grave, mais son pronostic vital n'est plus engagé. C'est ce qu'annonce le ministre de l'Intérieur, Laurent Nunez, lors d'une visite sur place ce matin. L'usine Stellantis de Rennes-la-Janais produira bientôt au moins un modèle du groupe chinois Dongfeng destiné au marché européen. Cet accord est conclu entre le constructeur automobile Stellantis qui peine à faire tourner ses usines à plein en Europe et le groupe chinois qui souhaite pouvoir exporter davantage vers l'Europe sans subir de droits de douane. Dongfeng fut le partenaire historique de PSA. Une trentaine de pays de l'Union européenne approuvent la création d'un tribunal spécial pour l'Ukraine afin de juger les crimes d'agression russe. Le moment où la Russie devra rendre des comptes pour son agression approche, a réagi le secrétaire général du Conseil de l'Europe, dont les pays membres se sont donc exprimés sur la question ce vendredi. Voilà, c'est la fin de cette édition. Merci de l'avoir suivi.

Compas, comme on l'aime sur le titre, avec Ariette et Hashtag. C'est sur ce titre qu'on va se donner rendez-vous, et bien lundi, pour Génération Métis. Je vous souhaite de passer un excellent week-end, prenez soin de vous et surtout restez à l'écoute de la musique 100% Métis. La boxe, le classement du hit Métis, Génération Compas, ce sont bien sûr les rendez-vous qui vous sont donnés ce week-end sur la radio, donc restez bien branchés. Allez hop, on se quitte avec Yasmine, Otubada, je vois Young Breda, je vois Les Sons du Fleuve, Karol G, Daddy Yankee, pour ne citer que la musique est et reste 100% Métis. Salut, à lundi.

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1: Une fois qu'on a identifié le risque et les produits utilisés, il faut, et que ces produits sont considérés comme dangereux, il faut substituer les produits, c'est-à-dire les remplacer, comme le dit la législation, pour des produits moins nocifs, qui sont d'un usage et avec un prix équivalent. Mais l'essentiel, c'est de remplacer le produit ou le substituer par un autre produit.
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1: Les espaces de stockage, comme les espaces de travail, doivent avoir une protection collective, qui est en général basée sur de la ventilation générale, qui doit être calculée par des spécialistes, puisque ça dépend du type de produit, de la nocivité. Donc il y a un certain nombre de renouvellements d'air à faire régulièrement dans les pièces.
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1: On a une spécialiste qui est en risque chimique, on a même un médecin qui est en train de faire un diplôme spécialisé sur les risques chimiques. Donc le service est gréé pour pouvoir répondre à ce type de questions.
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1: Bonjour à tous. Les autorités météorologiques américaines tablent sur un retour imminent d'El Niño. Le phénomène climatique réchauffant devrait donc revenir sous peu et se poursuivre tout au long de l'hiver 2026-2027, au cours duquel il pourrait atteindre de très hauts niveaux d'intensité, estiment les autorités météorologiques américaines. En Haïti, 5300 personnes déplacées après des affrontements violents entre gangs. Les violences armées survenues dimanche dans des quartiers situés au nord de la capitale haïtienne Port-au-Prince ont entraîné le déplacement de quelques 5300 personnes en l'espace de 3 jours, selon l'Organisation internationale pour les migrations. Le président de Cuba, Miguel Díaz-Canel, a accusé hier les États-Unis d'être responsables de la situation particulièrement tendue du réseau électrique de l'île, qui s'est à nouveau aggravée ces derniers jours. Le pays est également à court de diesel et de fuel. Des quantités limitées de gaz sont disponibles, mais le système énergétique est dans un état très critique à cause du blocus des États-Unis qui empêche les livraisons de brut. On ne se sent pas en sécurité. Enclavé sous l'épaisse voûte de la forêt amazonienne, sur les rives des eaux brunes du fleuve, marquant la frontière avec le Brésil, les habitants de Camopi, en Guyane, crient leur colère contre les empailleurs clandestins, forçant l'État à promettre un poste de contrôle militaire dans cette commune autochtone de 2500 âmes, uniquement accessible par voie fluviale ou aérienne. La tension est vive. Pour entraver la logistique de ces chercheurs d'or, des résidents ont érigé le 25 avril, un barrage éphémère de pirogues sur l'Oyapock. L'installation a été rapidement démantelée par les autorités pour des motifs d'ordre public, mais l'action illustre un climat explosif. Nouvelle opération d'envergure pour les autorités françaises dans la lutte contre le narcotrafic dans la Caraïbe. Une cargaison estimée à près de 3 tonnes de cocaïne a été interceptée dernièrement au large de la Guyane et du Brésil. La marchandise doit être acheminée vers la Martinique où elle sera remise à la justice avant destruction. Le chlordécone, l'État renforce les contrôles et poursuit les actions de prévention en Guadeloupe. En Guadeloupe, l'État donc poursuit le déploiement de sa stratégie de prévention et de décontamination avec de nouveaux contrôles sanitaires, un accompagnement des éleveurs et des pêcheurs ainsi qu'un accès renforcé aux tests de chlordécone. Dans cette optique, la préfecture de la Guadeloupe a tenu son comité de pilotage local cette semaine au campus de Fouillolles à Pointe-à-Pitre. La Martinique a besoin de main-d'œuvre cette année. Plus de 12 700 projets de recrutement sont identifiés par France Travail. L'enquête annuelle relative aux intentions de recrutement réalisée par France Travail avec le concours du centre de recherche, le CREDOC, est disponible. Elle dévoile une dynamique d'emploi particulièrement forte au sein des grandes structures. Localement, la vente, le tourisme, les services, l'agriculture, les aides à domicile et les auxiliaires de vie sont les domaines où les projets d'embauche sont majoritaires. Vous pouvez faire vos valises en France. Les compagnies aériennes ne prévoient pas d'annulation de vol cet été. Les mois de juillet et août représentent en effet jusqu'à 40% de la fréquentation annuelle pour certaines compagnies. Ces dernières n'envisagent pas de réduire leur activité sur cette période, malgré la hausse des prix du carburant. La Coupe du Monde de foot, 5 ultramarins dans la liste de Didier Deschamps. Le Guyanais Mike Maignan s'impose comme une évidence dans les buts, numéro 1 incontesté. Il sera l'un des cadres de la sélection. Au milieu, le jeune Martiniquais Warren Zaïre-Emery poursuit son ascension et s'affirme comme une option sérieuse dans l'entrejeu français. Sur le flanc droit de la défense, Malo Gusto figure parmi les solutions retenues par le staff en concurrence avec Jules Koundé. En charnière centrale, le Guadeloupéen Maxence Lacroix vient compléter la rotation défensive. Enfin en attaque, Marcus Thuram va participer à sa deuxième Coupe du Monde. Voilà, c'est la fin de ce flash. Merci de l'avoir suivi.

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1: Pour limiter les risques chimiques, il faut déjà faire un recensement des risques au niveau du poste de travail, c'est-à-dire faire le recensement de tous les produits utilisés. Pour chaque produit, rechercher les fiches de données de sécurité, établir des procédures pour faire des transvasements et regarder l'étiquetage. À la fin, c'est le stockage des gros contenants.
0: De façon générale et collective, sur quoi faut-il faire attention?
1: Une fois qu'on a identifié le risque et les produits utilisés, il faut, et que ces produits sont considérés comme dangereux, il faut substituer les produits. C'est-à-dire les remplacer, comme le dit la législation, pour des produits moins nocifs, qui sont d'un usage et avec un prix équivalent. Mais l'essentiel, c'est de remplacer le produit ou le substituer par un autre produit.
0: Les espaces de stockage et de travail doivent-ils être ventilés?
1: Les espaces de stockage, comme les espaces de travail, doivent avoir une protection collective, qui est en général basée sur de la ventilation générale, qui doit être calculée par des spécialistes, puisque ça dépend du type de produit, de la nocivité. Donc il y a un certain nombre de renouvellements d'air à faire régulièrement dans les pièces.
0: Est-ce que votre service dispose de personnes aptes à nous aider et nous conseiller?
1: On a une spécialiste qui est en risque chimique, on a même un médecin qui est en train de faire un diplôme spécialisé sur les risques chimiques. Donc le service est gréé pour pouvoir répondre à ce type de questions.
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fais, Charles de Gaulle? Parce que t'es un avion. T'es un Boeing, toi. Non, sur ma vie, je te parle sérieux, genre. T'es vraiment trop belle. T'es vraiment trop belle, tu mérites de sortir. D'ailleurs, tu sais quoi, on va ton adresse, là. J'arrive tout de suite, là. On sort.

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1: Bonsoir à tous, on démarre avec du cyclisme, direction ensuite le football et du tennis en fin de flash. Et on démarre côté vélo, c'était le premier grand rendez-vous de ce Tour d'Italie. Jonas Vingegaard a répondu présent, grand favori de ce Giro. Le Danois a essoré tous ses adversaires dans la terrible montée finale du Monte Blocos pour remporter la 7e étape disputée dans le sud de l'Italie ce vendredi. Il s'est imposé devant ses principaux adversaires pour le classement général, 13 secondes devant l'Autrichien Félix Gall et 1 minute 05 devant les deux coureurs de la Red Bull Borans-Groen. Jay Hindley et Giulio Pellizzari qui ont résisté moins d'un kilomètre lorsque le Danois a accéléré à 5,5 km de l'arrivée. Côté football, le coach m'a dit que j'étais le quatrième attaquant de l'effectif. Kylian Mbappé part au clash avec son entraîneur au Real Madrid, Alvaro Arbeloa. Sa place sur le banc au début du match contre Oviedo hier n'a pas plu au capitaine de l'équipe de France qui s'en est ouvert à la presse après la rencontre. Du côté de l'équipe de France, ce sont les deux grands noms qui manquent à la liste de Didier Deschamps, Lucas Chevalier et Eduardo Camavinga. Le sélectionneur de l'équipe de France s'est justifié sur les non-sélections de ces deux joueurs. Pour Lucas Chevalier, Didier Deschamps déclare qu'il a progressivement perdu sa place de titulaire au profit de Matvei Safonov avant de connaître une blessure qui a encore ralenti ses chances de postuler au Mondial. S'il avait eu du temps de jeu, déjà c'était quelque chose de plus, c'est ce que j'espérais pour lui. Je lui ai dit au mois de mars en lui tendant la main, car ça faisait plusieurs semaines qu'il ne jouait pas. Malheureusement, sa situation ne s'est pas améliorée et sa blessure ne lui a pas permis d'avoir davantage de temps de jeu. C'est ce qu'a déclaré le sélectionneur. Pour Eduardo Camavinga, Didier Deschamps a justifié son choix par sa saison, même s'il a eu quelques blessures et la concurrence qui est très très forte dans l'entrejeu français, où les 5 joueurs ont la capacité d'être titulaires. Et puis en tennis, le numéro 1 mondial Yannick Sinner s'est imposé hier face à Andrei Rublev en quart de finale du tournoi de Rome. Il dépasse les 32 succès de rang Masters 1000 de Novak Djokovic. C'est la fin de CNews Sport. Très bonne soirée. Ciao, bye bye.

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1: Pour limiter les risques chimiques, il faut déjà faire un recensement des risques au niveau du poste de travail, c'est-à-dire faire le recensement de tous les produits utilisés. Pour chaque produit, rechercher les fiches de données de sécurité, établir des procédures pour faire des transvasements et regarder l'étiquetage. À la fin, c'est le stockage des gros contenants.
0: De façon générale et collective, sur quoi faut-il faire attention?
1: Une fois qu'on a identifié le risque et les produits utilisés, il faut, et que ces produits sont considérés comme dangereux, il faut substituer les produits, c'est-à-dire les remplacer, comme le dit la législation, pour des produits moins nocifs, qui sont d'un usage et avec un prix équivalent. Mais l'essentiel, c'est de remplacer le produit ou le substituer par un autre produit.
0: Les espaces de stockage et de travail doivent-ils être ventilés?
1: Les espaces de stockage, comme les espaces de travail, doivent avoir une protection collective, qui est en général basée sur de la ventilation générale, qui doit être calculée par des spécialistes, puisque ça dépend du type de produit, de la nocivité. Donc il y a un certain nombre de renouvellements d'air à faire régulièrement dans les pièces.
0: Est-ce que votre service dispose de personnes aptes à nous aider et nous conseiller?
1: On a une spécialiste qui est en risque chimique, on a même un médecin qui est en train de faire un diplôme spécialisé sur les risques chimiques. Donc le service est gréé pour pouvoir répondre à ce type de questions.
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0: avion. Et t'es un Boeing, toi. Non, sur ma vie, je te parle sérieux, genre. T'es vraiment trop belle. T'es vraiment trop belle, tu mérites de sortir de d'ailleurs, tu sais quoi, envoie ton adresse, là. J'arrive tout de suite, là. On sort, là. Tu mérites d'être dehors, toi.
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